Ah, t'es comme moi, tu lis les journaux, tu regardes les infos à la télé, c'est toujours pareil. 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

l'Afrique. 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

0: Oh, je vois, tout ça c'est provisoire, n'est-ce pas?
1: Exactement, oui.
0: Ah, je disais exactement la même chose quand j'avais ton âge. Oui, mon vieux, et ensuite j'ai pris une année sabbatique.
1: Ah oui?
0: Oui, pour écrire un bouquin. Et j'ai construit des perchoirs à oiseaux. J'ai pris 10 kilos, je me suis tapé au moins 25 heures de télé chaque semaine et vers la fin, j'ai pondu une page. Et qu'est-ce que j'ai fait? J'ai décroché le téléphone et on m'a redonné la place. Crois-moi, tout le monde essaie. Et ensuite, on revient au bercail. Oh, il y a des oiseaux rares qui se font des 1000 et des 100. Mais ce sont les exceptions qui confirment la règle. Alors, réfléchis.

0: J'ai trouvé le circuit qui a pété. Tiens-toi branche, tu vas voir.
1: Tiens, la vieux qui a le derche qui crame.
2: Oh.
3: Elle ne risque rien avec le produit.
4: Oh, un peu d'eczéma sur les fesses pendant 3 semaines.
3: Oui, oh. À votre santé, madame. Et prompt rétablissement. Et nous mangeons, pressons. Nous avons du travail jusqu'à ce soir.

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0: J'ai pas encore les pieds dans le trou, mais ça vient, bon Dieu. Tu te rends pas compte que ça vient? Et plus ça vient, plus je m'aperçois que j'ai pas eu ma ration d'imprévu. Et j'en redemande. T'entends? J'en redemande!
1: L'imprévu? Qu'est-ce que ça veut dire?

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Le problème est que, à partir du début des années 2000, se sont mises en place des stratégies de transformation du World Wide Web en une machine de captation de data au service de ce qu'on appelle aujourd'hui les plateformes, développant ce qu'on appelle la data economy.

0: pas venu des States juste pour fumer des pétards.
1: Et alors, moi je viens d'Islande pour ça.
2: Et puis, on fait ce qu'on veut.
0: Mais on fait que ça, enfin, toute l'année, on pourrait aller, genre, visiter un musée ou...
2: T'as raison, ouais, on va aller se faire un musée. Le musée...

0: Mon Dieu, a-t-il bien réfléchi? Comment vivra-t-il? À Paris? S'y accoutumera-t-il?
1: Allons donc, les bals masqués, les parties fines, le champagne, tout ça va rouler, je vous assure. Oh là là, ces farceurs mènent une drôle de vie au Quartier Latin. Pour peu qu'ils aient quelques talents d'agrément, ils sont reçus dans les meilleures sociétés. Il y a même des dames du Faubourg Saint-Germain qui en tombent amoureuses, ce qui leur fournit par la suite les occasions de faire de très beaux mariages.

Monsieur Hollande pense que s'il va aller au G8 à Chicago, il va taper des points sur la table et il va faire changer d'avis Barack Obama et compagnie. Mais ça va pas se passer comme ça. Hein. Il va se faire bouffer et point barre. Et à l'Union européenne, avec les chefs d'État européens, il va se faire bouffer également. Parce que c'est pas Mario Monti, c'est pas Rajoy, c'est pas Cameron qui vont aller lui dire « Ok, on est d'accord avec toi ». Non, il va se faire bouffer, mais les gens comprennent pas ça. Ils pensent qu'on vit en vase clos, on vit tout seul dans le monde, alors que non. On vit dans un monde mondialisé, aujourd'hui, il faut vivre avec...

0: Acceptez-vous de prendre cette femme pour épouse, de partager avec elle les moments de joie et de douleur, d'approvisionner ses cartes de crédit, de l'installer dans un 6 pièces avec 2 salles de bain, chauffage central et air conditionné, de lui offrir une Mercedes-Benz, de l'emmener aux Bahamas une fois par an, de ne jamais oublier ses petits riens qui ont tant d'importance, comme des fleurs pour son anniversaire, un mot gentil quand sa journée a été rude, sans négliger de lui dire de temps à autre « Ma chérie, que tu es belle aujourd'hui ». La comprendrez-vous quand elle sera fatiguée ou qu'elle prétendra avoir la migraine? Quand elle se sentira laide ou qu'elle aura des points noirs, promettez-vous de ranger la salle de bain après vous être lavé le matin et de l'écouter vous parler du rhume des enfants, de ses torchons, de ses chaussures, de ses cheveux et de réparer le robinet qui fuit?
1: Je le veux.

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0: Moi, je pense que le président Macron a une personnalité, en fait, inquiétante de rigidité. Et quand vous avez, j'ai vu que vous aviez invité un pédopsychiatre ce matin, je me suis demandé...
1: C'était si sur la fessée, Emmanuel.
0: Voilà, c'était sur la fessée, mais moi je m'étais demandé si c'était pour parler du cas Emmanuel Macron.
1: Non,
0: c'est une plaisanterie, bien entendu.

façonnée par les plus redoutables forgerons qui aient jamais rampé sous le ventre du grand serpent. Une épée faite du métal le plus rare et le plus secret, durcie à l'os de Jotnar, légère dans la main de son maître, mais tel le croc du dragon, sa morsure jamais ne s'use, ni ne se brise, ni ne se tord. Sa lame ne pouvait être trempée que dans le sang des hommes. Une flamme de bataille, comme on n'en vit nul autre. Elle se nomme Draugr, la non-morte. C'est écrit

0: Pas du genre qui rote, toi.
1: Je rote, mais quand ça m'arrive, je ne sais pas pourquoi j'ai la chance de mettre ta main devant ma bouche.
0: Oui, puis quand tu pètes, tu mets ta main devant ton cul.

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0: Bon, je vais mettre de la musique. Y a un truc qui te plairait? Dirty Dancing? Tu la connais, celle-là?
1: Je serais bien la seule à pas connaître.
0: Ou alors Grise, ça me file toujours une super patate. Summer Loving, surtout.
1: On n'est pas en été.
0: Eh, t'es pas Olivia Newton-John. Tu ressembles plutôt à Elton John.
1: Un truc de Billy Joel?
0: Toi, t'es une sacrée tordue. Il faut te suivre. 1, 2, 1, 2, 3.

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1: 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C'est Jean Gabin, mec à l'ancienne, crème de la crème, avec Renault la sèche. 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

Premièrement, processus de prolétarisation, généralisé, perte de savoir, autrement dit. Et donc Marx et Engels disent ça commence par les ouvriers, travailleurs manuels, mais ça va se continuer par les agents de maîtrise, puis par les cadres, puis les ingénieurs, et finalement ça touchera la direction même. Et c'est ce qui se passe.

la technologie, c'est pas la centrale nucléaire, c'est pas les vaisseaux spatiaux, c'est pas la robotique, qui sont toujours les images qu'on emploie pour l'ASF. C'est le quotidien de ce qu'on a, c'est le smartphone. Et on devrait étudier encore plus précisément et plus profondément ce que le smartphone nous fait, quoi. Et comment il change nos façons de draguer, notre façon d'être sociaux, nos façons de penser, notre sexualité, notre façon de travailler, etc. Tout a été absolument touché, bouleversé, changé par ça, quoi.

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0: Depuis vendredi, j'ai circulé dans mon département. Je me suis rendu sur les ronds-points d'Amiens, de Flixecourt, d'Albert. J'ai discuté durant des heures avec des gilets jaunes. Conformément à mon mandat, je viens rapporter ici à Paris, devant l'Élysée, l'état d'esprit de mes concitoyens. De la colère, on est passé à la rage. L'orgueil du président de la République, sa surdité, son obstination, son absence de concession sont une machine à haine. Qu'ai-je entendu durant deux jours? Il va terminer comme Kennedy. Si je le croise, tant pis, je monterai en prison. Vous voyez la croix sur le terre-plein? Il va finir pareil. Ces mots sont prononcés par des intérimaires, par des retraités paisibles, des habitants ordinaires. Et durant deux jours, je me suis appliqué à les tempérer, à argumenter, à modérer. La violence ne mène à rien. Mais c'est lui, le président de la République, qui depuis 18 mois déchire la République. C'est lui qui, avec son arrogance, déchire la France. C'est lui qui met notre pays à feu et à sang. Macron démission, c'est le mot d'ordre entonné partout. Macron démission, c'est proclamé en chœur sur tous les ronds-points. Macron démission, c'est inscrit au feutre sur des milliers de gilets. Macron démission, c'est réclamé par des pétitions. Cette exigence de notre peuple, c'est mon mandat, c'est ma mission. Je viens la relayer ici devant l'Élysée. Que disent les Français que j'ai rencontrés? Que M. Emmanuel Macron doit maintenant partir. Qu'il doit partir en auto, en moto, à cheval, en trottinette, en hélicoptère, mais qu'il doit partir. Qu'il doit partir avant de rendre notre pays fou. Fou de rage, complètement fou. Qu'il doit partir pour ramener la paix sociale, la concorde nationale. Je vous remercie.
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0: flics vont charger. Il va filmer, lui ? Hein ? Parce qu'ils se font des milliards sur le dos des gilets jaunes. C'est carrément les jeux du cirque. Là, ils prennent les images, ils les filent pour la Brigitte qui s'effrite, la vieille cagole qui raffole des flashballs avec sa grande folle, le mignon Macron fellation brou de croupion. Ouais, j'assume, qu'ils me foutent au trou. Tant mieux, au moins je serai au chaud parce que je me retrouve SDF.
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0: je suis contre le mouvement minimaliste qui se donne des allures de pseudo-spiritualité. Vous en pensez quoi ?
1: Je pense que vous êtes un sale con prétentieux. C'est clairement l'expression d'une solitude émotionnelle immense avec en sous-texte un avertissement.
0: Ben oui, vous êtes un pro.
1: Je m'intéresse activement à l'art depuis le début des années 90. J'ai un Damien Hirst dans ma collection et aussi un Sarah Morris. Alors à moins que vous n'ayez déjà un Jeff Koons dans le cul, je vous invite à aller vous faire...
2: Bon, c'est pas le tout, les petits fours.
3: J'avais bien aimé.

Le seul responsable de cette affaire, c'est moi. Et moi seul. Je vais vous dire pourquoi. Parce que celui qui a fait confiance à Alexandre Benalla, c'est moi, le président de la République. S'ils veulent un responsable, il est devant vous. Qu'ils viennent le chercher. Et ce responsable, il répond au peuple français et au peuple français.

Le vrai sujet, ce qui a créé la possibilité de ce qu'on appelle la révolution numérique, la disruption, etc., c'est le web.

0: de mes petites fesses.
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0: c'est quand même marrant. T'as vu, à chaque fois dans ces musiques, il y a toujours un moment joyeux, mais c'est ultra chiant, non? Ce moment-là.
1: La musique, là?
0: Ouais.
1: J'aime bien, non?
0: C'est un peu chiant, quand même, non? À chaque fois.
1: Parce que c'est pas censé être juste, juste triste ou...
0: Ouais, enfin, quand même,
1: ou
0: c'est...
1: juste joyeux, ouais, c'est des alternances. C'est hyper ambitieux, c'est que c'est un art totalisant, en fait. Qui... non, c'est vrai, c'est ça. Quand tu réfléchis, c'est ça.
0: Un art totalisant.
1: Ouais, qui tend à représenter une totalité, quoi. Ouais, je pense que c'est ça.

0: Monsieur Hinault, si la connerie n'est pas remboursée par les assurances sociales, vous finirez sur la paille.
1: Dis donc, petit malpoli, tu veux que je t'apprenne?
2: Monsieur Hinault, je vous interdis de tutoyer mon homme de bar. Je vous ai déjà dit que vous n'étiez pas de la même famille.
1: Alors toi, je te préviens, si t'es venu pour me donner des ordres, je vous virerai tous les deux à coups de pompe dans le train.

0: parler du pote, c'est marrant, mais ça rend pas causant. C'est comme l'hab, tu sais.
1: Non, je sais pas.
0: J'ai tâté du kiff aussi. Bof. Il y a toujours ces hippies. Je pleure pas. Ils sont là à traîner, ils sentent vraiment mauvais. Moi, je vis dans un monde vert et mauve toute la journée. Quand j'ouvre les yeux, c'est...
1: Tu veux un cachou?
0: Non, merci. Je ne suis pas très drogue.

0: Je reste assise sur le sable une heure ou deux avec tous mes copains, ceux dans ma tête et ceux de la plage. De temps en temps, on branche un tourne-disque et là, sur la plage, on danse. On danse le jerk, tu sais, le jerk dans la lumière, jusqu'au petit matin et les couleurs explosent.
1: Tu veux un cachou?
0: Non merci, je ne suis pas très drôle. Là, sur la plage, quand le vinyle crépite sur la platine, ça fait... Si j'ai choisi mon chaton bleu, je twiste en regardant le ciel et la tête dans les étoiles, je ferme les yeux. La lune est mauve et les reflets sur la mer sont merveilleux, tu sais. Et puis la fuzz explose en mille petits morceaux d'étoiles. Je sens qu'il est temps et je rentre me coucher.
1: Tu devrais prendre un cachot, tu sais.
0: Non merci, je ne suis pas très drôle.

Excusez-moi. Je vais vous apprendre un fait que vous ignorez sans doute. Votre déguisement, aussi festif soit-il, est inexact d'un point de vue historique. Saint Nicolas de Myre était en fait un évêque grec du 4e siècle, originaire de ce qui est aujourd'hui la Turquie. Une tunique et des sandales seraient donc une tenue plus appropriée. Mais je reconnais que ce serait pas pratique vu les températures. Et toute la mythologie idiote mais lucrative sur le Père Noël, les elfes, les reines, les cheminées et tout le tralala. Que voulez-vous ?

leur déconvenu. Rendez-nous nos ouvriers, on n'est pas fait pour bosser.

Alors dis-moi, Cameron, explique-moi quelque chose. Pour quelle raison, d'après toi, irions-nous partager un endroit pareil avec un type comme toi? Non, parce qu'à première vue, et je me trompe rarement, tu n'as aucune des qualités que nous recherchons chez un éventuel colocataire. Je veux parler de la présence, du charisme, du style, du charme, et je ne pense pas qu'on en demande trop. Je ne crois pas qu'on soit trop exigeant.

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0: Vous avez vraiment besoin de bosser?
1: Oui, j'en ai besoin.
0: Et vous croyez que nous pourrons faire quelque chose de vous?
1: Je crois que vous pourriez faire quelque chose de moi.
0: Est-ce que vous êtes prêt à vous faire un salaire de misère?
2: Ce sera toujours mieux que rien.

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0: Ah ouais, hein. Ah, ou en Europe, vous êtes des sacrés marrants, hein. Ah, vous avez vraiment le sens de l'humour. Et vous vous étonnez que vos comédies s'exportent mal.
1: Tu oublies Molière.
0: C'est qui, ça? Oh, vous me faites chier.

Afrique. Ils ont abandonné l'école ou le champ familial pour essayer d'entrer dans le monde moderne.